paix. Toi, quel que soit ton âge et ton nom, tu es un ange pour le démon, quand pour moi tu prends.